0: Mande Tabolo, geschrieben und gespielt von Balake Sissoko an der Kora. Langsam kommen wir zum Ende der Stunde. Bis zu den Nachrichten hören wir noch ein letztes, längeres Stück von Sissokos Album Juru. Das ist ein Stück zusammen mit der französischen Pop-Rock-Band Feu Chatterton. Das Chatterton in diesem Namen bezieht sich auf den englischen Dichter Thomas Chatterton. Und ganz in diesem Sinne eröffnet die Band das Stück mit einem poetischen Sprechgesang. Ich verabschiede mich schon mal. Mein Name ist Florence Bariswil. Danke fürs Zuhören und viel Spaß noch mit Un Vêtement pour la Lune.
1: Dévé, toi de ce cache-misère, laisse à la frontière, à l'aurore, un vêtement pour la lune, plus tard quand elle descendra. Toi, sors du bois, m'a dit la branche, descends, je me penche, pour toi, descends. Est-ce que ce n'était qu'un songe? Je ressors du bois. Retourne là où tu t'es laissé toi-même, où tu as craint tes chiens aux abois, les animaux domestiques. Fais face, la nuit a passé, la lune est tombée. Puis retomber de l'autre côté, l'aurore est venue. Alors descends de moi, m'a dit la branche. Vois, je me penche. File. Compte sur moi, rêve sur moi en pensée, même là-bas. Je serai dans le bois. Moi aussi j'y penserai, m'a dit la branche. Tu le sais maintenant. Qu'il ne faut pas attendre de délivrance, ni un signe de la lune immense, inflexible. Comment pourrait-elle battre des cils, elle qui n'a pas de paupières? Voilà, tout ça, c'était hier. Laisse-la à la frontière,

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